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1: C'était mon premier maître.
0: 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Parle, fais-moi connaître le passé. 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